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1: 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Regarde.
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ainsi s'est manifesté l'amour de Dieu pour nous. Dieu a envoyé son Fils unique dans le monde afin que nous vivions par lui. En ceci consiste l'amour. Ce n'est pas nous qui avons aimé Dieu, mais c'est lui qui nous a aimés et qui a envoyé son Fils. Bien-aimés, si Dieu nous a ainsi aimés, nous devons nous aussi nous aimer les uns les autres.

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6: ton référence BRH pour jeudi 21 mai 2026 là c'est 130 goud 60 pour $1 américain.
7: N'a pas rappelé tout le monde, ton référence BRH calculée et puis publiée pour journée 1, c'est résultat transaction achetée dollar qui fait dans la veille sous marché change là. Pas oublier, ton référence là disponible tout le temps sur site BRH là, www.brh.ht, sous compte Twitter BRH, BRH Haïti, ou soit, ou carrélé centre contact BRH là gratis dans 82 74.
6: 130 goud 60 pour $1 américain.
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1: 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Que d'ici deux juin, après un match amical.
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2: 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Donc c'est un plaisir pour moi là aujourd'hui hein, pour nous parler d'un sujet qui est très très intéressant. 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
0: Minimum.
2: Oui. Mm-hmm. Ou bien brosser dents. Ensuite, utiliser un bain de bouche fluoré. Et puis, utiliser fil dentaire également. Fil dentaire est très très important parce que le côté brosse là, il n'est pas passé. Donc, faut utiliser fil dentaire là pour libérer l'espace qui est mis tant dans. Ensuite, deuxième conseil ma baye pour les filles qui sont enceintes là, c'est manger bien. Manger équilibré. Éviter de prendre des bombes. Je connais que les filles enceintes ont toujours des
0: envies.
2: Donc, qu'est-ce qui est ce moyen pour me dire qu'il n'y a pas de envie, qu'il n'y a pas de femme? Essayez de contrôler, éviter ça qui est trop sucre. Ensuite, manger des aliments qui apportent pour lui des protéines, calcium, vitamines. Parce qu'il y a bon et pour le développement d'un fœtus, là, bébé apporté. Et là, bon également pour protéger maman pour éviter que lui développe des maladies tant que carie avec gingivite. En l'autre conseil encore ma baye, c'est pour maman yo aller chez dentiste. Dès que grossesse là commencer dans début grossesse là, il faut que elle font visite chez dentiste parce que dentiste là c'est en termes de prévention. Dentiste là a aidé que ou empêcher que au cours de grossesse là on vienne développer carie ou bien gingivite là. Ensuite, l'autre conseil là, c'est pour filles qui ont des vomis. Bon. Ce qui est tout à fait normal pendant trois premiers grossesses et premier mois grossesse, il y a un vomissement qui est impliqué. Parce qu'on est là, vomi, c'est contenu estomac qui monte passe dans la bouche, donc il est très acide. Et tout ce qui est acide dans la bouche là, donc il peut attaquer dents, peut provoquer érosion, dents peuvent devenir fragiles, développer caries. Donc, l'orphine vomit. Il faut que vous secouez de l'eau dans la bouche. Ou bien utilisez un bain de bouche fluoré. Ou pas brosser dents tout de suite. Ou secouez de l'eau dans la bouche. Ensuite, vous tenez 30 minutes. Et puis, vous brossez dents.
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0: 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Jeudi 21 mars 2026. Bonjour à tous et à toutes et bienvenue à cette troisième édition de l'émission Mardi débat pour cette semaine sur Radio Éclair 105. Également sur toute la station de radio, où lancée l'émission Bouvet, également au niveau 2, la diaspora haïtienne. Les titres qui sont donc débattus à cette édition de Mardi débat pour ce jeudi 21 mai 2026. Haïti, justice, dossier assassinat du président Jovenel Moïse, le directeur général du RNDDH, M. Pierre Espérance, est-il dans le collimateur de la DCPJ pour le carnet de notes du feu président Jovenel Moïse? Haïti, justice, dossier assassinat du président Jovenel Moïse, le directeur général du RNDDH, M. Pierre Espérance, est-il dans le collimateur de la DCPJ pour le carnet de notes du feu président Jovenel Moïse? Les analyses et commentaires dans quelques minutes à l'émission Mardi débat. Haïti politique, dossier sécurité. Le gouvernement prend de nouvelles dispositions pour un renforcement des opérations des gangs sur toute l'étendue du territoire. Dossier sécurité. Le gouvernement prend de nouvelles dispositions pour un renforcement des opérations contre les gangs sur toute l'étendue du territoire. Pour quel résultat? Haïti politique, dossier sécurité. Le gouvernement prend de nouvelles dispositions pour un renforcement des opérations contre les gangs sur toute l'étendue du territoire. Pour quel résultat? Les analyses et commentaires dans quelques minutes à l'émission Mardi débat. Haïti politique, quel est l'avenir du Premier ministre Alix Didier Fils-Aimé après le 7 juin 2026? Haïti politique, quel est l'avenir du Premier ministre Alix Didier Fils-Aimé après le 7 juin 2026? Madame, monsieur, c'est ensemble de points sur la clôture. Nous allons faire débat sur eux, nous allons faire discussion sur eux, nous allons faire commentaire sur eux. Nous allons analyser ce jeudi 21 mai 2026 à l'émission Mardi débat sur Radio Éclair 105 et également sur toutes les stations de radio. Vous lancez l'émission Bovesse, également niveau 2, la diaspora haïtienne. Bon jeudi, bonne journée, bonne écoute, bon matin débat à chacun de vous.
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2: 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Cette stratégie utilise la désinformation, les rumeurs et la diffamation. 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L'assassinat de caractère est une tentative délibérée et soutenue de détruire la réputation, la crédibilité ou l'intégrité d'une personne. Cette stratégie utilise la désinformation, les rumeurs et la diffamation. 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
3: Merci, ce président de la République. La situation de travail du Jaïla, dans cette année, nous avons sécurité pas à 3, pas 4. Parce que face avec les dénonciations, les gens qui ont des dossiers, qui suspectent dans le dossier président de la République, dans l'assassinat, nous sommes très violents, donc ça donne des dispositions qui prennent dans ce sens. Le principal auteur, planificateur, concepteur, réalisateur et manipulateur après l'assassinat du Premier ministre, il parle de l'autre que M. Pierre Espérance et ses alliés. Donc, pour ça, nous-mêmes, nous avons toujours dit que si besoin de gagner une information plausible, nous avons besoin d'une enquête sérieuse, nous avons deux côtés pour aller. D'abord, le mandat, ensuite, dans le rapport RNDDH qui fait 2 mois après l'assassinat du président, et ensuite, troisième élément à considérer, c'est le petit carnet magique de Jovenel Moïse.
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1: 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Même j'aimerais même tout d'aller le 16 mars dernier.
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1: 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Parce que Pierre Espérance a menti au juge, il a menti à la société. Dans le document, dans la brevet, le matériel là, moi, je veux que Pierre Espérance soit plus que 8 à 9 menti. À société là.
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1: Et premièrement, si Pierre Espérance fait, c'est mentir fait avec chaque passe de Tibois.
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1: Lui dit Tibois était en affaire politique, c'était une affaire de chasteté. Par la suite, lui vient d'où? C'était un coup d'état que Mario Beauvoir t'a planifié, mais qui est Mario Beauvoir?
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1: Mario Beauvoir, c'est l'avocat préféré de Pierre Espérance.
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1: 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Le 11, je crois, Pierre Espérance fait une conférence que Stanley Lucas a qualifié de conférence de stress. Il dit que c'est sur Facebook, c'est sur les réseaux sociaux que je viens de gagner. 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Je suis que nos trois mignons, tous les trois mignons, deux mentines. Le 15, même nous, ça vient de dire encore, son juge d'instruction qui te balit, tu gagnes. 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Il y a des contradictions graves et intéressantes pour le juge là. Donc, ça veut dire que tous les deux mondes sont doués à marcher, descendre devant le juge là pour aller répondre à une question. Donc, moi, de toi, même d'ailleurs, tout en fait, même de moi, je l'ai déjà menti que Pierre Espérance. 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Donc, partie juge dans Chanson à exécuter, et partie Pierre Espérance pour qu'on exécute. 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Et n'a même pas eu de rapport à tout. 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C'est 2021, ce rapport.
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1: 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Pierre Espérance fait trois rapports, nous, c'est la salle, vous connaissez ça?
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1: Premier rapport à Luco Désir. 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
1: 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Rapport ça dans le bureau, il faut qu'on mette le dehors.
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1: Il y a peut-être le coup à arrêter pour le final avec ça. 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
1: Je dis Pierre Espérance financé, massacre et assassinat Jovenel Moïse, il a cherché 3 millions de dollars. Ça, c'est moi qui dis ça.
0: Il a cherché, 3 millions de dollars.
1: Il a cherché 3 millions de dollars. Il dit, finalement, c'est ma Jovenel. La caisse Jovenel. Je viens de parler à un grand négociant dans le pays, un grand commerçant. Jovenel dit comme ça. Où là, Louko?
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1: Jovenel dit comme ça. Ah, on va craser le pays à sous-main. Il dit non, président, on va craser le pays à sous-main. Je mets en ligne à un monde ou après qui monde. Je mets Pierre Espérance sous ligne en ma présence. Il y a témoin sur ça.
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1: 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Même pas dans faire mentir sur le monde. J'aime faire mentir sur le monde.
0: Je vais mourir
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1: 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Il dit, je ne vais pas entendre, non, vous savez, monsieur, répondre Pierre Espérance. Et, je ne vais pas citer nos commerçants, même pour nos commerçants.
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1: 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C'est 3 millions de dollars manqués pour les faciles et que les jeunes dans le pays. 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
1: 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Il cuisine, il bouillit.
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1: 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Pierre Espérance, le jour où il va mourir, le 3 juillet. 3 juillet, où ça le fait? Il a organisé. 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
1: 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Il a organisé une réunion. Il a célébré une réunion qui fait la pleine dans l'hôtel. 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
1: 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Ah là, je sais que c'est le juge là.
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1: L'heure fini. Vos âmes qui nous t'aiment. 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
1: 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Il y a espérance exécuter le crime. 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
0: Communication un peu difficile.
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0: Oui, mais parler. 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